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5: Qui dénonçait l'attitude de l'État haïtien, principalement ministère commerce, il dit qu'il a failli à la mission. 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
1: Mesdames, Messieurs, lors de ma prise de fonction à la tête de l'Office national d'assurance vieillesse, j'avais pris l'engagement d'inscrire notre action dans une dynamique de réforme, de modernisation et de restauration de la confiance. Ce forum constitue une étape importante de cet engagement, car parler de retraite, ce n'est pas seulement parler de cotisation, de pension ou de procédure administrative. Parler de retraite, c'est parler de dignité. C'est reconnaître les années de travail, d'efforts, de sacrifices consentis par les femmes et les hommes qui participent au développement de notre pays. Notre responsabilité est donc de faire en sorte qu'après une vie active, chaque travailleur puisse envisager l'avenir avec davantage de sécurité, de sérénité, de confiance. Mais nous devons également reconnaître une réalité. Notre système doit évoluer. Le marché du travail se transforme. L'économie informelle demeure importante. Les attentes de nos assurés augmentent. Les nouvelles technologies modifient profondément les relations entre les institutions publiques et les citoyens, en quête de services auxquels ils ont droit. Face à cette transformation, nous devons moderniser nos méthodes, renforcer la gouvernance et la transparence, améliorer la qualité de nos services, assurer la pérennité financière du régime de retraite et réfléchir aux moyens d'élargir progressivement la couverture sociale aux catégories qui sont exclues. C'est tout le sens de ce forum. Cependant, ces jours, nous voulons écrire un véritable espace de dialogue et de proposition. Nous voulons écouter. Nous voulons confronter les expériences. Nous voulons identifier des solutions réalistes et adaptées aux réalités haïtiennes. Et surtout, nous voulons dégager des orientations capables de guider durablement la modernisation de notre régime général de retraite. Notre ambition est claire, construire un système de retraite moderne, équitable, inclusif et durable. Un système qui protège davantage les travailleurs. Un système administré avec rigueur et transparence. Un système qui respecte la dignité de nos pensionnés. Un système suffisamment solide pour protéger non seulement les générations présentes, mais également les générations futures. Donc, un système inspiré de confiance.

0: 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Elle est déjà fait 8h38 minutes. 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
4: 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Sans les rayons ultraviolets qui sont sortis dans le soleil. 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

0: Amis auditeurs, salut. Vous écoutez l'organisation de prière Un pain de vie du centre de la Floride au numéro 302-201-10, extension 80-04-98, chaque jour, du lundi au vendredi, 6h AM, 11h AM et 11h PM, dirigé par la sœur Ocléane Honoré et ses collaborateurs depuis Spring Valley, New York, ayant un collège de directeur, M. Fritz Aristide, M. Jodel Aristide, chaque jour, du lundi au vendredi, midi, 1h PM. Nous vous remercions de ce que vous nous permettez d'entrer chez vous en vue d'assiéger ensemble le trône de la grâce. Nous bénissons le Dieu Trinitaire, Père, Fils et Saint-Esprit, qui tient dans sa main l'âme de tout ce qui vit, le souffle de toute chair d'homme. En lui, nous avons la vie, le mouvement et l'être. Car à tous ceux qui l'ont reçu et à ceux qui croient en son nom, Jésus-Christ a donné le pouvoir de devenir enfants de Dieu. Merci de nous rejoindre et bonne audition.
1: Gloire à Dieu.
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0: Psaume 63. Ô Dieu, tu es mon Dieu, je te cherche, mon âme a soif de toi. Mon corps soupire après toi dans une terre aride, desséchée sans eau. Ainsi, je te contemple dans le sanctuaire pour voir ta puissance et ta gloire. Car ta bonté vaut mieux que la vie. Mes lèvres célèbrent tes louanges. Je te bénirai dans toute ma vie. J'élèverai mes mains en ton nom. Mon âme sera rassasiée comme le mets gras et succulent. Et avec des cris de joie, sur les lèvres, ma bouche te célébrera. Lorsque je pense à toi sur ma couche, je médite sur toi pendant les veilles de la nuit. Car tu es mon secours et je suis dans l'allégresse à l'ombre de tes ailes. Mon âme est attachée à toi, ta droite me soutient. Mais ceux qui cherchent à m'ôter la vie iront dans les profondeurs de la terre. Ils seront livrés au glaive, ils seront la proie des chacals, et le roi se réjouira en Dieu. Quiconque jure en lui s'en glorifiera, car la bouche des menteurs sera fermée. Alléluia. 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
1: 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Psaume 63. 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

0: avance de plus en plus. 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
1: On a commencé.
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0: pas.
1: Ou pas faire un pas. 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
0: Eh ben ok.
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